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3: 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C'est pour le samedi 10 octobre son activité qu'a faite dans la Perle retrouvée et le prix billet déjà disponible dans Michel Studio pour seulement $70. Alors, si nous voulons plus d'infos, nous avons entré en contact dans le 514-244-2576. 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Non, alors, et dans la paix retrouvée qui est dans 65-66 Jarry Est, alors son dernier adieu pour Henri, pour le 18 septembre. 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Alors, présentez-nous. Et moi, je voulais dire, nous, pas oublier, et l'émission parlant l'immobilier qui a fait tous les dimanches. Alors, nous déjà venons avec un pile gros invité. Alors, demain, on a gagné un inspecteur en bâtiment et c'est un monument. Alors, pas oublier de 15h30 jusqu'à 16h30, parlons immobilier. Donc, si nous avons besoin des infos, on a composé le 514-794-5646. Et je voulais profiter de nous tout, pas oublier, 38e anniversaire, samedi midi inter. 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Et les gars, n'oubliez, gagnez. Le 18 septembre et à compter de 18h au prestigieux Château Royal qui dans 3 de ceux qui sont allés souvenir à Laval, alors il y a une soirée de réseautage. Si vous êtes un jeune entrepreneur dans la communauté, ou même l'on pas un jeune entrepreneur, ou vous visitez la police dans la alors il y a des panélistes, des gens qui en ont fait depuis un certain nombre de temps, qui pourraient et présenter à Babine pour nous des séminaires. Entre autres, moi-même, moi, invité parmi les panélistes, et nous pas déçus. Et nous pourrons, comme moi, si nous, nous avons pile bon conseil qui va tomber. 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Et c'est 80 dollars. 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
4: 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Je salue toute famille petite caille, je salue tous les amis, je salue Michel. Je salue tout le monde qui attend des Radio Petite Caille aujourd'hui. À son plaisir pour moi pour vous avoir.
3: 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Franz, est-ce qu'on a dit pour Mounio depuis qu'il est, parce que nous connaissons depuis qu'il est, Franz Benjamin, si nous voulons inclure depuis qu'il est tous tes conseillers municipaux dans Saint-Michel, combien d'années que Franz gagne dans la politique, la paix politique?
4: Mon cher, nous gagnons plusieurs années. Donc, première fois que nous avons élu comme conseiller municipal dans Saint-Michel, c'était en 2009. Côté nous avons servi la population de Saint-Michel pendant plusieurs années à titre de conseiller municipal. Et depuis 2018, m'a servi la population Saint-Michel-là, circonscription de Vio, à titre de député de Vio à l'Assemblée nationale du Québec. Comme on dit, comme on connaît tout Michel, nous sommes petits Saint-Michel, c'est dans Saint-Michel moi grandi. Je dis à ce moment-là, plus grand honneur que je viens pour m'a servi la population quartier que nous habitons là-dedans, nous grandi là-dedans.
3: Et nous connaissons avant où tu es commissaire d'école. Et comme dit, vous, c'est moi-même depuis le premier jour, moi connais, et moi connais en action. Et pour bénéfice, pour la petite histoire, et ton père a déjà travaillé pour moi, et papa, c'est Antoine, Saint-Antoine. Qui même connaît le tout dans Saint-Michel, comment fait connaissance avec elle, c'est parce que la travaille pour moi. Ça veut dire sortir nos familles tout qui a travaillé et même moi depuis mon nom d'études à professionnel ou à travail pour le bien de nos communautés. Si nous voulons parler de politique provinciale, on a combien de mandats pour le bénéfice de l'auditoire?
4: Bon, alors, c'est fini deuxième mandat comme député de Vio. Donc, c'est un mandat que nous t'ai fait, qui t'ai fait maintenant, malgré nous dans l'opposition, mais réaliser plusieurs bagailles dans le quartier. Pensons par exemple au Salon de l'Emploi et de la Formation de Saint-Michel, qui sont plateformes qui permettent à des dizaines de monde de jouer le travail et des fois même retourner aux études. penser par exemple à la bourse du député de Vio que je mets en place. Je dis à chaque année, depuis maintenant plusieurs années, c'est plusieurs milliers de dollars que nous offrons, que nous baillons à des jeunes qui choisissent l'école, soit pour apprendre un métier, ou bien pour aller à collège ou bien à l'université. Pour moi, c'est un grand, c'est un petit grand bagage que je suis fier de lui. Et penser par exemple, il y a un bagage que nous réalisons tous, c'est les journées de la santé de Saint-Michel, qui sont mobilisation annuelle des médecins, des pharmaciens, des infirmières et de plusieurs autres professionnels dans le domaine de la santé dans Katia pour permettre d'offrir des services de consultation gratuits à la population. Donc, et sans compter, par exemple, je dis au niveau logement, nous inaugurer plusieurs logements abordables dans Katia. Il y a plusieurs logements qui sont en construction. Je dis à nous, il y a à peu près 500 portes qui sont en construction, qui sont en chantier. C'est du concret, c'est le bagage que nous réalisons dans Katia. Et très bientôt, il y a 24 nouvelles salles de classe qui pourra l'ajouter dans l'école dans Katia pour tout le monde dans Katia. Donc, c'est des réalisations concrètes que nous gagnons comme bilan.
3: 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Anissa, c'était dans combien d'éditions que tu as
4: eu? Anissa, nous étions dans la 5e édition Salon de l'emploi et de la formation de Saint-Michel. C'est une plateforme qui réunit plusieurs employeurs. C'est non seulement des employeurs, mais elle réunit tous des établissements de formation, d'éducation. Côté que nous diminuons, ou même qui cherchent travail, ou même qui ont cherché un moyen pour requalifier. Voilà une plateforme que nous offrons pour rencontrer un employeur, avec préparer CV, de préparer CV pour vous, ou capable de faire un travail sous place, et puis, ou bien, s'ouvrir ou tourner aux études pour aller au qualifier. Il y a des établissements de formation qui sont là pour offrir une formation.
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4: Alors, circonscription de Vio, pour moi qui habite dans Saint-Michel, c'est le grand quartier Saint-Michel. Il commence à l'est, à partir de la 25e avenue. Et les bouts à l'ouest sous Papineau. C'est-à-dire que tout le monde qui habitait 25e, 24e, 23e, 22e avenue, le monde qui habitait Pineuf, le monde qui habitait Saint-Michel, le monde qui habitait sous Iberville, le monde qui habitait Delorinier, ou dans la circonscription. Au nord, il est délimité par Montréal, donc il ne peut pas rentrer Montréal-Nord. Sous nos zones Pineuf, c'est industriel. Sous nos zones Saint-Michel, c'est la rue Charland. Et au sud, c'est Bélanger. Donc, c'est-à-dire que ou même qu'habiter dans une zone Bel Air, qu'habiter dans une zone Jean Talon, qu'habiter dans une zone Jarry, qu'habiter Légende, Louvain, tout côté ça, Robert, Denis Papin, Derrel, Émile Journeau, ou dans circonscription. 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
4: 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code criminel c'est vraiment long je vais pas tout vous lire OK pour ceux vraiment qui sont intéressés prenez le temps allez voir l'article 162.1 du code criminel. Comme je l'ai dit, vos parents, vous avez des enfants et des jeunes adultes ou des adolescents, des adolescentes, allez-y, prenez l'article 162.1 ou lisez l'article 162.1 avec eux. Comme ça, au moins, ces enfants, s'ils ont l'intention de faire ce genre de choses-là, de publier, d'envoyer une vidéo, parce que les jeunes, là, ça arrive souvent, ils prennent des vidéos et après, ils l'envoient à un ami, à une amie, etc. Mais il faut savoir aussi, ça peut être une infraction. Je dis ça peut être parce que je veux parler en conditionnel, mais si vous n'avez pas de consentement, maintenant, c'est qu'il n'y a aucun problème. Okay? L'article 162.1 du Code criminel dit quoi? Quiconque sciemment publie, distribue, transmet, vend ou rend accessible une image intime d'une personne ou en fait la publicité, sachant que cette personne n'y a pas consenti ou sans se soucier de savoir si elle y a consenti ou non, est coupable, soit d'un acte criminel passible d'un emprisonnement maximal de 5 ans, soit d'une infraction punissable sur déclaration de culpabilité par procédure sommaire. La définition de image intime, ça c'est l'article 162.1 qui le donne quand même au paragraphe 2. Au présent article, image intime s'entend d'un enregistrement visuel, photographie, filmé, vidéo ou autre d'une personne réalisée par tout moyen où celle-ci y figure nue, exposant ses seins, ses organes génitaux ou sa région anale ou se livrant à une activité sexuelle explicite. Se trouvant lors de la réalisation de cet enregistrement dans des circonstances pour lesquelles il existe une attente raisonnable de protection en matière de vie privée. A toujours cette attente raisonnable de protection en matière de vie privée à l'égard de l'enregistrement au moment de la perpétration de l'infraction. OK? L'article 162.1 du Code criminel vous dit quoi? C'est que si vous n'avez pas reçu le consentement de la personne que vous avez filmée, même si vous aussi vous étiez concerné, ça veut dire même si on vous voit vous aussi sur la vidéo ou sur la photo, etc., mais que vous n'avez pas reçu le consentement. Je ne dis pas que vous pourriez recevoir le consentement de l'autre personne pour filmer. Vous pourriez recevoir le consentement de l'autre personne pour prendre la photo. Mais il faudrait aussi avoir le consentement de cette autre personne pour publier la photo, pour l'envoyer à quelqu'un d'autre. Moi, je vous le dis clairement, c'est que vous êtes en relation intime avec une personne, vous prenez une photo, vous prenez une vidéo, ça vous ne donne pas le droit d'envoyer cette photo-là à une tierce personne. Ça ne vous donne pas le droit de publier cette photo-là ou cette vidéo ou autre. Ça ne vous donne pas l'occasion ou le droit de menacer à cette personne-là que vous allez publier cette photo ou cette image ou autre. Vous comprenez? Si ça vous arrive, pensez tout de suite à l'article 162.1. Vous allez voir au poste de police. Vous allez voir, les policiers vont réagir très vite parce qu'ils savent que c'est une urgence. Il faut qu'ils réagissent dans l'urgence pour éviter que cette vidéo-là, que cette photo-là devienne virale, j'ai envie de dire. Okay? Parce qu'une fois la vidéo, une fois la photo devient virale, même si après on prend des actions, mais le mal est déjà fait, vous comprenez. Normalement, les policiers sont entraînés pour faire en sorte d'éviter que le mal soit fait, entre guillemets, vous comprenez. C'est que si vous êtes dans cette situation-là, moi je vous le dis, allez voir au poste de police, mais tout de suite là. Vraiment tout de suite, et souvenez-vous-en, l'article 162.1 du Code criminel. Et si vous êtes dans la situation, c'est vous l'auteur, c'est vous la personne qui persécute l'autre personne, souvenez-vous, ou si vous, vous êtes dans la possibilité où vous avez sur votre téléphone une photo, une vidéo dans ce sens-là, n'oubliez pas, cette photo-là, cette vidéo-là, gardez-la pour vous. Ou sinon, supprimez-la. C'est après, vous faites ce que vous voulez. Mais ne tentez pas, ne vous avisez pas à la publier ou peu importe, à l'envoyer à quiconque sans le consentement de l'autre personne parce que vous risquerez une peine maximale de 5 ans d'emprisonnement. 5 ans d'emprisonnement. Avec un casier judiciaire, avec plein d'ordonnances. Vous comprenez? Et ce n'est pas que la prison. Hein. Même quand vous sortez de la prison, vous risquez encore d'avoir des conséquences. Je ne sais pas, après, peut-être, comme je vous ai dit souvent, là, prenez le temps, allez voir un procès en matière d'agression sexuelle ou autre, de publication non consensuelle d'une image intime, et vous allez voir à quel point c'est grave pour l'auteur. OK? L'auteur qui se retrouve coupable. C'est pas un jeu, là. OK? Là, on était en matière du code criminel. Je vois le temps qui file, mais j'ai envie de vous attirer votre attention sur d'autres textes de loi. Là, on vient de sortir du code criminel 162.1 du code criminel. On pourrait dire encore plein de choses, là. Mais avec le temps qu'on a, c'est limité. Il faut savoir aussi que si vous êtes dans cette situation-là, vous pouvez très rapidement demander une ordonnance pour qu'on arrête, pour qu'on ne publie pas ces choses-là. Vous comprenez? C'est pour ça que je vous dis qu'il faut y aller vite. Quand vous y allez vite, vous allez pouvoir avoir des ordonnances qui vont vous protéger en matière criminelle. Mais quand je dis ça, vous allez voir un policier, c'est au policier après d'évaluer la preuve ou autre. Moi, je ne suis pas policier, à chacun son travail. Moi, je vous dis simplement ce que dit l'article 162.1 du Code criminel. Là, on est en matière criminelle, mais il faut savoir aussi, le civil a son mot à dire aussi. Je l'ai déjà dit, le civil et le criminel, c'est deux choses différentes.

partage sans consentement d'images intimes. Pour vous qui êtes dans cette situation-là, pour vous, à ce sujet-là intéresse ou pourrait intéresser un jour, c'est pour ça que je le dis lentement, parce que c'est pas une loi qu'on utilise souvent, là, mais c'est même une nouvelle loi, c'est pas une loi qui existe, c'est une nouvelle loi, c'est parce que c'est vraiment un fléau, c'est la loi visant à contrer le partage sans consentement d'images intimes. La loi comporte, en fait, cette loi-là, il y a simplement à peu près 23 articles, OK? 23 articles. On va pas faire les 23 articles, même s'il faudrait vraiment prendre toute une journée pour faire ce débat-là, parce que dans la communauté, beaucoup de jeunes aussi pensent que c'est pas très grave, on peut le faire, et on peut publier, on peut envoyer la photo à quelqu'un d'autre, on peut envoyer la vidéo à quelqu'un d'autre, mais il peut avoir des conséquences. Des conséquences pour la victime, il faut pas oublier non plus, c'est des conséquences pour la victime, et... des conséquences, même, ça pourrait être pour vous aussi, même pour votre famille aussi, vous comprenez. Et c'est... Prenez le temps de regarder cette loi-là, parce que vous allez voir, par exemple, l'article 2 et va vous définir c'est quoi une image intime. OK? L'article 2 va définir c'est quoi une image intime en vertu de cette loi-là. Et après, l'article 3 va définir aussi en quoi consiste le partage d'une image intime. Et l'article 4, par exemple, va vous définir, va vous circonscrire c'est quoi le consentement. Parce que là, on parle de le consentement à la création, à la captation, à l'enregistrement ou au partage d'une image intime ne constitue pas une renonciation aux droits fondamentaux auxquels la personne qui a consenti est en droit de s'attendre dans d'autres circonstances. Cet article-là est très, très, très important, hein, parce qu'on vous dit là que même si que vous avez reçu le consentement à la création, vous avez reçu le consentement à la captation, vous avez reçu le consentement de l'autre personne à l'enregistrement, vous avez même l'autorisation de cette autre personne-là au partage de l'image intime. Mais même avec ce consentement-là, si l'autre personne ne renonce pas à ses droits fondamentaux, hein, ça veut dire que faites attention. Moi, si j'étais vous, toute image intime que vous avez là, supprimez là. Vous évitez pas mal de problèmes là, OK? Et l'article 5 aussi de cette loi, vous allez voir, une personne peut revoquer son consentement au partage d'une image intime. Ça veut dire, la personne peut vous donner le consentement, mais cette personne-là peut révoquer ce consentement-là à tout moment. L'article 6 de cette loi-là est intéressante parce que l'article 6 dit quoi? Un juge de la Cour du Québec ou un juge de paix magistrat peut ordonner en cas de partage sans consentement d'une image intime ou de menace de tel partage à toute personne qui détient ou qui a sous son contrôle une image intime, et ce, dès la notification de l'ordonnance, de s'abstenir de partager cette image, de cesser tout partage de cette image, de détruire cette image. De même, ce juge peut ordonner à toute personne de désindexer tout hyperlien permettant d'accéder à cette image. Il peut en outre ordonner à toute personne de lui fournir toute information nécessaire ou utile en vue de faire cesser le partage d'une telle image ou de prévenir ce partage, notamment toute information pouvant servir à identifier une personne ayant partagé une telle image ou menaçant de le faire, ainsi que prononcer toute autre ordonnance accessoire appropriée dans les circonstances. L'article 6 est très important parce que l'article 6 dit si vous êtes dans cette situation-là où on a partagé votre image intime et ou sinon on menace de partager votre image intime, le juge peut prendre une ordonnance pour faire arrêt, pour s'abstenir de partager l'image, de cesser le

0: image ou de détruire l'image, de détruire l'hyperlien, de détruire vraiment toutes les bases de données. Aussi, cet article dit encore quelque chose encore plus intéressant, c'est que le juge de la Cour du Québec, là, peut même, si ce n'est pas vous qui avez partagé l'image, vous l'avez reçue. Vous avez reçu cette image-là. Sachez, vous pouvez aussi avoir des problèmes, parce que le juge peut vous contraindre à donner des informations sur la personne qui vous a envoyé cette image-là pour remonter à la source. Et le juge aussi peut émettre une ordonnance contre vous aussi. Vous avez simplement reçu l'image. C'est pour ça, moi, je vous dis, quelqu'un vous envoie une image comme ça, dites clairement à la personne, arrêtez de m'envoyer ces genres de choses-là, ne m'envoyez plus ces genres de choses-là, je ne suis plus dedans. J'ai envie de vous dire aussi, peut-être on ne va pas aller dessus aussi, ça je vous parle de faits réels, hein. Une personne qui vous enverrait une image pédopornographique. M'a dit encore le monde qui a un monde qui voyons en vidéo ou en photo image sexuelle de Timoun. Le niveau le bas où on s'est dit, oh, ou pas ça fait Timoun ça? Dans mes bagages sérieux, le monde dit, Timoun n'a pas jamais fait bagage ça encore, attendez. Timoun n'a pas jamais fait bagage ça encore. Le image ça, yo, pas vous au bas où encore, ou pas dans bagage ça. Et moi, ma bon conseil encore, si vous connaissez un mot, vous avez une photo qu'on s'abat ou, une image qu'on s'abat ou, effacez-le tout de suite, prenez les mesures qui s'imposent, allez voir un avocat, faites ce que vous avez à faire. Mais si vous savez, ça c'est un exemple très très concret que je vous donne. Si vous savez que vous devez voyager pour aller, je ne sais pas où, peu importe dans quel pays, là surtout aux États-Unis, ne voyagez pas avec ces genres d'images dans votre téléphone. Ne gardez pas ces genres d'images dans votre téléphone, même si c'est quelqu'un qui vous l'a envoyé. Moi-même, c'est juste un conseil qu'on s'est dit, bah oui. Bah, dis-nous rien. Après, nous tout grand monde et nous pour prendre décision nous, mais veillez, si veillez qu'on nous, parce que nous avons pile problème dans le Canada ou dans l'autre pays. 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Merci beaucoup. Bon samedi. Au revoir.
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1: 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Numéro 67. Chaque samedi dans le Sahara, qui est donc 4h30, la émission Petite Caille sur Radio CFNB 1280 AM dans Montréal, Canada, c'est Nettoyer qui rentrait la caillou avec camarade ou bien père Renaud François. 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À partir de bon genre analyse, bon genre recherche pour aider nous comprendre la réalité politique, sociale et économique là. Nettoyer, c'est déboucher les oreilles, décoloniser le cerveau, protéger l'esprit, changer la mentalité, déconstruire, de quoi pour nous arriver à constater avec de nous les problèmes, identifier les causes avec les gens qui la causent, et puis agir ou bien mettre maintenant pas là pour nous changer ça, de quoi pour nous gagner l'autre Haïti, parce que la caille, c'est la caille, petite caille, nettoyer, nettoyer, nettoyer. 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

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Y aura-t-il des élections en Haïti le 13 décembre 2026? La réponse est probablement non. Non, parce que les conditions ne sont pas encore réunies pour que la paix règne au pays et tenir des élections. À moins que n'ait que une baguette magique là, mais à l'approche de cette date, yo libéré Routio, yo mette toute gang sous code, et puis yo lagué pays, yo lagué peuple haïtien pour lui faire élection. 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Mais jusqu'à présent, nous n'avons pas encore ça. L'insécurité des gangs menace toute la population avec des déclarations incendiaires et le kidnapping refait surface et même des assassinats ciblés et que le CEP n'arrive pas à remplir sa mission. Comment faire pour vous expliquer le renvoi de l'équipe de tête responsable des opérations électorales pour le 13 décembre? Pendant que les paramètres sont en rouge et que même les acteurs politiques en majorité réclament le départ de Didier Fils-Aimé qui a totalement raté sa mission première, qui était de ramener la sécurité au pays avant les élections générales. Après le départ des membres de la CARICOM la semaine dernière, qui étaient au pays, pour une évaluation de l'avancement des joutes électorales, on ne parle que du renvoi de Didier et de son gouvernement parce que l'équipe n'a pas répondu à l'attente de l'international dans son plan. En fait, la déstabilisation du pays suit son cours toujours, petit à petit, et que d'ici peu de temps, la vérité sera au rendez-vous. Cependant, le dossier de Maître Caleb Jean-Baptiste, un membre influent dans le cabinet privé du Premier ministre, met plusieurs d'entre nous sur une mauvaise piste. Napton, vraiment. C'est qui Jean bagaille ça après le déroulé. D'ailleurs, ça sent mauvais. Et préparez-vous à entendre de nouvelles bientôt. Parce que ce complot est probablement l'œuvre de l'international qui a aussi ses limites. Aujourd'hui, nous allons faire une petite comparaison entre Haïti et les États-Unis d'Amérique à un certain niveau. 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Côté 10% environ population, gagne un job. 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Et les États-Unis d'Amérique, un pays industrialisé, côté toutes conditions réunies pour tout le monde manger, ou à peu près. 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

0: 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Oui, c'est une bonne façon de monnayer le vote de l'électorat. Ça s'appelle de la corruption. Donc, M. Trump, comment ça l'a fait? Oui, c'est de la corruption pure et simple. Étant donné que la population ça a pas politisé vraiment, il n'a pas raté l'occasion ça pour y aller ramasser 5 000 dollars ça. 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Il y a un acteur politique devant l'éternel. 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Chers amis auditeurs, chers amis auditrices, il sera peut-être très difficile de mettre de l'ordre dans la maison avec ces mauvais garnements qui ont toujours fait alliance avec la bourgeoisie patripoche, les Syro-Libanais, en fait les ennemis du peuple haïtien, et faut que nous mettez garçons sous nous. Si nous voulons arriver, mettez Mounsayo couché à terre. En même temps, nous ne pouvons oublier les mauvais souvenirs du temps passé. Comme hier, c'était le 11 septembre. Oui, 11 septembre 88, 38 ans après le massacre à l'église Saint-Jean-Bosco avec les brassards rouges de Franck Romain et consorts. Aujourd'hui converti en gang avec des armes de guerre pour terroriser le pays. 11 septembre 1993, 5 ans après massacre Saint-Jean-Bosco. Lors d'une messe en mémoire des victimes de Saint-Jean-Bosco, là à l'église Sacré-Cœur, cette fois, les mêmes criminels avec en tête Louis-Jodel Chamblain, les militaires au Makout ont fait sortir Antoine Ismery de l'église et l'ont assassiné sur le perron parce qu'il était trop proche du président Jean-Bertrand Aristide. Et surtout, il sympathisait avec les pauvres d'Haïti. Pour ceux qui peuvent se rappeler, nous, militants conséquents, nous étions à l'église Saint-Édouard, coin Saint-Denis et Beaubien, l'ancienne paroisse Notre-Dame d'Haïti, pour une messe en mémoire des victimes du 11 septembre 1988. C'était un samedi. En plein coup d'État, l'église était bondée de militants quand la nouvelle de l'assassinat d'Antoine Ismery est tombée. C'était la panique en pleine cérémonie. La panique totale, réelle en mettant l'église là. Il y avait des cris et des cris dans l'enceinte. Mais on peut dire jusqu'aujourd'hui, le rêve haïtien reste tant que le pays ne sera pas totalement libéré. Sur ce, les Haïtiens conséquents ne peuvent pas oublier les Toussaint Louverture, les Jean-Jacques Dessalines, Jean-Bertrand Aristide tout près de nous, les martyrs et tous ceux et celles qui ont donné de leur sang pour Haïti. Évidemment, la bataille continue, même quand les colons sont encore à l'œuvre. Il y a toujours un droit à chanter. Oui, il y a un droit toujours à chanter. Il y a un droit toujours changer couleur, oui. 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Mais nous sommes toujours guidés par les paroles de nos ancêtres, comme Toussaint Louverture, qui demeure à jamais, parce que les racines de l'arbre de la liberté des Noirs sont profondes et nombreuses. Oui, c'est en partie les mots de Toussaint Louverture, les ont épreignes, ont voyé le jeter sur le mont Jura, en France, pour le témourir dans le foie. 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
0: Merci, merci Erland, 514-790-0251. 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
0: 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Il faut que nous acceptions de mettre les pieds à terre. Nous prenons notre appel rapidement. 514-790-0251. Petite Caille, bonsoir.
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0: c'était un plaisir de participer. On était là l'année passée et c'est de là qu'il a sorti l'idée d'assembler la chorale ukrainienne avec les maracatous. Et les résultats, c'était incroyable.
1: Наталя Кучмі та Сімон Пуатра розповідають про виклик, пов'язаний із необхідністю зібрати близько 100 артистів на одній сцені.
2: J'aimerais dire qu'on était à peu près 100 personnes sur la scène, donc c'est immense.
3: Un vrai défi.
2: Vraiment.
3: C'était des conditions qui n'étaient pas faciles, mais je crois qu'on a réussi à rendre quelque chose de bien.
1: Сімон Пуатра та Наталя Кучмі говорять про репертуар, який обидва колективи виконували українською, португальською та йорубською мовами.
3: Alors pour le répertoire plus brésilien, c'était deux chants qui sont chantés pour demander la paix, la prospérité. Donc on trouvait que

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